0: Bon, c'est quoi, t'as fait ça, vous avez fait un fond de quoi?
1: Yeah, can you tell me if there's like in my area?
2: From there.